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1: Bienvenue dans le Nouveau Monde. Le transfert des populations s'est bien passé dans l'ensemble. La planète est hospitalière et les soirées y sont même fraîches. Lors de l'apocalypse, nous avions craint que la technologie la plus avant-gardiste soit hors d'usage. Mais bonne nouvelle, les fontaines de jouvence se remettent à fonctionner. L'inversion du vieillissement des lignées cellulaires humaines peut continuer. Les vieux bourgeois redeviendront de jeunes bourgeois, gloire à eux. L'utilisation des droïdes à haute cadence et les milliards de LED ont fait exploser la techno-agriculture verticale. On cultive partout, même sur le bitume des rues. Tous les magasins ressemblent à des magasins de fleurs. Fleuristes de cosmétiques, fleuristes de pilules pharmaceutiques, le nouveau monde est devenu un immense marché aux fleurs. Profusion et rapidité. 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

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Une stricte égalité est mise en place entre les sexes. Ça a coincé au début, mais c'est juste incroyable. Les hommes sont devenus bons et

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1: Bonjour à toutes et à tous et bienvenue dans l'agenda culturel de cette semaine. Lundi 11 mai, je vous conseille l'exposition « Là où naît la lumière » de Sandra Derry. Ses créations invitent à explorer un chemin intérieur où l'art devient un espace de contemplation et de transmission. Ses œuvres sont exposées à la maison Négu, à Romans-sur-Isère et à découvrir jusqu'à 16 mai tous les jours de 18h30 à 20h avant les soirées spectacles. Pour mardi 12 mai, je vous propose l'exposition de Roselyne Grégoire dans la mairie de Beaumont-les-Valence. Peintre animatrice passionnée, elle explore une grande diversité de sujets et de styles, mêlant différentes techniques telles que l'acrylique, le pastel, le fusain ou encore le gouache. L'exposition est ouverte au public depuis le 4 mai jusqu'au 26 mai. Mardi et jeudi, c'est ouvert de 9h à 12h30 et le lundi, mercredi et vendredi de 9h à 12h30 et de 14h30 à 17h30. Mercredi 13 mai, c'est une nouvelle édition d'English Apéro au Point Commun. Venez améliorer vos connaissances, pratiquer la langue et échanger en anglais de 18h à 20h. Jeudi 14 mai, une autre randonnée vous attend. Vous avez le choix entre 6, 12 et 21 km avec café et brioche qui seront offerts au départ et une assiette à des choix à l'arrivée. Le tarif est à partir de 10€ et l'événement commence à 7h30 le matin à la salle des fêtes d'Arlebosc. C'était l'agenda culturel de cette semaine. Profitez toujours bien de la culture locale, elle n'attend que vous.
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0: bring you greetings from the Southern Cheyenne of Oklahoma.
1: Nous apporte les salutations des Cheyennes du sud d'Oklahoma.
0: We wish you peace.
1: Nous vous souhaitons la paix.
0: And we embrace you.
1: Et nous vous embrassons.
0: In the spirit of.
1: Dans l'esprit.
0: Human kindness.
1: De l'humanité.
0: We respect you as human beings.
1: Nous vous respectons en tant qu'êtres humains.
0: We ask for the same.
1: Nous demandons la même chose en retour.
2: Bonjour, bienvenue dans votre magazine Parole, un magazine aujourd'hui consacré au poète Cheyenne Lance Henson, que nous avons rencontré à Saint-Martin-d'Hères dans une soirée organisée par la Maison de la Poésie Rhône-Alpes. Je vous propose de le retrouver, d'écouter sa poésie, son engagement et ses racines.
0: My aunt ponders her widowhood. 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Booze and hunt peridot, look for work. The mountains have not forgotten their task. They stand in bare sunlight, offering what vision the sky has not worn away. Just after dawn, my aunt sits near the window, a smoking cigarette and a cup of coffee on the table. She has not grown used to the silence, the footstep that never quite sounds. There is a little wind on the curtain, about the size of a mouse's breath. Hear it. It brushes my aunt's cheek, and she smiles.
1: Ma tante songe à son veuvage. C'est la fin de l'été sur la réserve de San Carlos. Il y a très peu à faire, boire et chercher des péridots, chercher du travail. Les montagnes n'ont pas oublié leur mission. Elles se dressent en plein soleil, offrant cette image que le ciel n'a pas encore usée. Juste après l'aube, ma tante est assise près de la fenêtre, cigarette allumée, une tasse de café sur la table. Elle ne s'est pas habituée au silence du pas presque inaudible. Il y a un léger courant d'air sur le rideau, de la force d'un souffle de souris. Écoute-le. Il caresse la joue de ma tante et elle sourit.

0: There are places on this planet.
1: Il y a des endroits sur cette planète
0: where Indian people
1: où les peuples tribaux
0: are fighting for their lives.
1: Luttent pour leur vie.
0: This poem is for them.
1: Ce poème est pour eux.
0: It is snowing tonight on the barren plains at Wounded Knee, on the Hogans at Big Mountain, on the barricades at Cornwall Island, on the red earth of Geronimo's grave in Oklahoma. It is snowing tonight on the burnt out buildings at Oka. 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Tonight it is snowing. The snow is ancient. Within the keening wind of winter, there is a prayer. Sivi woho'o shiwin. Sivi woho'o shiwin. We will not be thrown away.
1: Il neige cette nuit sur les plaines arides de Wounded Knee, sur les Hogans de Big Mountain, sur les barricades à Cornwall Island, sur la terre rouge de la tombe de Geronimo en Oklahoma, il neige cette nuit sur les bâtiments incendiés d'Oka. Cette nuit, il neige dans les rêves des enfants du Salvador, du Nicaragua et de San Carlos, dans les rêves des mères au Brésil, au Chili, à Pine Ridge et à Wind River. Cette nuit, il neige. La neige est ancienne. Dans le vent piquant de l'hiver, il y a une prière. Sivi woho'o shiwin. Sivi woho'o shiwin. Nous n'avons pas disparu.

0: Dans le dernier poème qu'a lu Lance Henson, il nous parle de Wounded Knee, lieu d'un massacre perpétré par l'armée américaine en signe de vengeance contre la mort de Custer. Custer dont Lance Henson nous parle dans cette soirée à Saint-Martin-d'Air.
1: My people killed Custer.
2: Mon peuple a tué Custer.
1: Along with Sitting Bull.
2: Avec Sitting Bull.
1: And Crazy Horse.
2: Et Crazy Horse.
1: And the Oglala.
2: Et les Oglala.
1: 2 years before.
2: 2 ans avant.
1: Custer found my people.
2: Custer a trouvé mon peuple.
1: In a winter camp.
2: Dans un camp d'hiver.
1: We invited him to come in.
2: Nous l'invitèrent à venir avec nous.
1: We brought him into the Sacred Arrow Teepee.
2: On l'a invité dans le tipi sacré.
1: My people, the Southern Cheyenne.
2: Mon peuple, les Cheyennes du Sud.
1: Have a living covenant with our Creator.
2: Avait un contrat avec le Créateur.
1: 4 sacred arrows.
2: 4 flèches sacrées.
1: These arrows control Cheyenne life.
2: Ces flèches soutiennent la vie des Cheyennes.
1: We placed Custer underneath these arrows in the teepee.
2: On a mis Custer dans ce tipi avec les flèches sacrées.
1: And the Cheyenne told him.
2: Et les Cheyennes lui ont parlé.
1: If you lie to us.
2: Si vous nous mentez,
1: in this teepee,
2: dans ce tipi,
1: we will kill you.
2: On vous tuera.
1: He lied.
2: Il mentit.
1: He smoked the pipe.
2: Il fuma la pipe.
1: And after he smoked,
2: et après avoir fumé,
1: the arrow keeper,
2: le gardien des flèches,
1: poured the ashes on his boot.
2: Versa les cendres sur ses bottes.
1: This sealed Custer's fate.
2: Ça scellait sa faute, son destin en fait.
1: 2 years later.
2: 2 ans plus tard,
1: 1876.
2: En 1876,
1: after the Custer fight,
2: après la bataille avec Custer,
1: the generals in charge of the Plains War,
2: les généraux qui étaient chargés de la bataille, de la guerre,
1: were sent to find the Cheyenne,
2: furent envoyés à la recherche des Cheyennes,
1: with these orders,
2: avec cet ordre,
1: they were to take no male prisoners over the age of 12.
2: Ne pas faire de prisonniers au-dessus de l'âge de 12 ans.
1: We went to hide.
2: Nous allâmes nous cacher.
1: In a place we had never been.
2: Dans un endroit où nous n'avions jamais été.
1: In Texas.
2: Dans le Texas.
1: At Palo Duro Canyon.
2: Dans le canyon de Palo Duro.
1: Which is south of Amarillo.
2: Qui est au sud d'Amarillo.
1: We were hiding in the valleys there.
2: On était cachés dans les vallées.
1: When Custer's cavalry found us.
2: Quand la cavalerie de Custer nous trouva.
1: They fired down upon us.
2: Ils nous tirèrent dessus d'en haut.
1: We lost most of our fighters that day.
2: Nous perdîmes beaucoup de nos guerriers, la plupart de nos guerriers ce jour-là.
1: We went back to Indian territory.
2: Nous retournâmes vers les territoires indiens,
1: which is now called Oklahoma.
2: Que l'on appelle maintenant l'Oklahoma.
1: Laid down our weapons.
2: Et on déposa les armes.
1: This is a poem I wrote.
2: C'est un poème que j'écrivis.
1: Going toward Palo Duro Canyon.
2: En allant vers le canyon de Palo Duro.
1: Crossing the border. It's 103 degrees, Texas. My cigar smoke spirals like a drifting thought toward the open window of the truck. I wander at the distance and hear the steady drone of gray, sweating road, a mirage of water and the whispering of sagebrush. Tomorrow, we will near Palo Duro Canyon, where in the midnight of 100 moons, this country tasted Cheyenne blood and prayed to its God for more. I have entered another time. It spins like the crosshairs of a rifle scope across the blurred percussion of America.
2: Il fait 40 degrés lorsque je traverse la frontière, Texas. Des spirales montent de mon cigare comme une pensée qui s'écoule par la vitre ouverte du camion. Je fouille l'horizon et j'entends le bourdonnement continu de la route grise qui sue. Un mirage et le murmure des armoises. Demain, nous approcherons du canyon de Palo Duro, où à la minuit, il y a 100 de lunes, ce pays goûta le sang Cheyenne et où ils prièrent leur Dieu pour en boire davantage. J'appartiens à une autre époque. Elle tournoie comme la mire d'un viseur sous la percussion floue de l'Amérique.

0: Lance Henson est également membre de la Native American Church, et cela depuis très longtemps. C'est une église, entre guillemets, à laquelle appartient sa famille. Et pour savoir un petit peu ce qu'il en était, il nous en a parlé. Il a parlé notamment à partir de quel âge il était rentré dans la Native American Church.
1: At the age of two,
0: Lance Henson.
2: À l'âge de 2 ans,
1: I was taken into the Native American Church.
2: On me fit pénétrer dans la Native American Church.
1: My uncles were song makers.
2: Mes oncles étaient des compositeurs de chansons.
1: In this church.
2: Dans cette église.
1: I am a life member.
2: Je suis un membre.
1: In America.
2: En Amérique.
1: Indians are the only people who have to carry cards to belong to a religion.
2: Les Indiens sont les seuls autorisés à porter une carte prouvant leur appartenance à cette religion.
1: The Native American Church.
2: La Native American Church.
1: We are required to carry cards.
2: Nous devons avoir cette carte.
1: These are three impressions of peyote songs.
2: Voilà 3 impressions du rituel du peyote.
1: From the Cheyenne Native American Church.
2: De la Native American Church Cheyenne.
1: This language is 400 generations old.
2: Le langage que je vais vous parler, la langue que je vais vous parler est à 400 générations d'âge.
1: Ishiwono, Shivatist Astistotit, Panov Wadonst Meanif, Namshim Shistato, Nihistanot, Nimia. 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
2: L'aube vient. Prends pitié de ceux que nous avons invoqués. Touche cette plume qui se pose sur notre route. Grand-père Cèdre, je suis ton enseignement. Maheo, je t'offre mon chant, la fibre la plus sombre de ma vie. Prends pitié de moi. Cette nuit s'ouvre sur mon esprit impuissant. Je suis seul. Maheo marche parmi nous. Dans un vent d'armoise, le monde rêve. Parfum de l'eau que la fumée embrasse, je cherche ton visage.
1: In May of 1970,
2: en mai 1970,
1: America's little boy army,
2: bon petit gars de l'armée américaine,
1: the National Guard,
2: les gardes nationaux,
1: killed 4 college students at Kent State University.
2: Tuèrent 4 étudiants à l'université de Kent State.
1: Students protesting,
2: des étudiants protestant,
1: America's involvement
2: contre l'implication américaine
1: in the Vietnam War,
2: dans la guerre du Vietnam.
1: This is another song for America.
2: Voilà un autre chant pour l'Amérique.
1: Driving west on Ohio Highway 76. Just past the Kent State turnoff, a soft rain begins. God damn you, America. What have you done to your children? The wind speaks their names any way you breathe it.
2: Roulant vers l'ouest sur la route 76 en Ohio, juste après le carrefour de Kent State, une douce pluie commence. Dieu te donne, Amérique. Qu'as-tu fait à tes enfants? Où que tu respires, le vent prononce leur nom.

0: The Sand Creek Massacre.
1: Le massacre de Sand Creek
0: is a famous massacre around the world.
1: Est un massacre connu partout dans le monde.
0: In the state of Colorado.
1: Dans l'état du Colorado.
0: My people were.
1: Mon peuple était.
0: Living.
1: Vivait.
0: Following the buffalo.
1: En suivant le bison.
0: And the people of Colorado did not want us.
1: Ça ne plaisait pas aux gens du Colorado.
0: So, an army was sent.
1: Aussi, on envoya une armée.
0: To kill us.
1: Pour nous tuer.
0: On November the 29th.
1: Le 29 novembre.
0: 1879. White Antelope was a peace chief.
1: Était un chef de paix.
0: Along with Black Kettle.
1: Avec Black Kettle.
0: They were the only chiefs for peace.
1: Ils étaient les seuls chefs de paix.
0: In my tribe.
1: De ma tribu.
0: The dog soldiers.
1: Les soldats du chien.
0: Who were gaining control of the tribe.
1: Qui avaient pris le contrôle de la tribu.
0: Realized that the American government did not want Cheyennes to live.
1: Comprirent que le gouvernement américain ne voulait plus voir les Cheyennes vivre, ne voulait plus les voir vivants.
0: And still, Black Kettle and White Antelope spoke for peace.
1: Et White Antelope et Black Kettle parlaient toujours pour la paix.
0: They were in a peaceful encampment.
1: C'était un camp de paix.
0: On Sand Creek.
1: À Sand Creek.
0: Sent there by the American government.
1: Envoyé par le gouvernement américain.
0: So they could be identified as peaceful.
1: Pour pouvoir vérifier nos sentiments pacifiques.
0: They were attacked at dawn.
1: On a été attaqué à l'aube.
0: My youngest son.
1: Mon fils le plus jeune.
0: Was born on the anniversary of the Sand Creek massacre.
1: Est né le jour anniversaire du massacre de Sand Creek.
0: At the exact time.
1: À l'heure exacte.
0: On the exact day.
1: Le jour exact.
0: He is a good Cheyenne boy.
1: C'est un bon enfant Cheyenne.
0: He is four years old.
1: Il a 4 ans.
0: And he will be raised Cheyenne.
1: Il est élevé dans la tradition Cheyenne.
0: He will be raised to hate democracy.
1: Il sera élevé pour haïr la démocratie.
0: He will have a hard life in America.
1: Il aura une vie difficile en Amérique.
0: My relative White Antelope.
1: Mon parent White Antelope
0: stood under an American flag at Sand Creek.
1: Était sous un drapeau américain à Sand Creek.
0: Singing a famous death song.
1: Chantant un chant de mort.
0: He was beheaded.
1: Il fut décapité.
0: His scrotum was made into a tobacco pouch.
1: On transforma ses bourses en blague à tabac.
0: And it was sold in a bar in Denver, Colorado.
1: Et cette blague à tabac fut vendue dans un bar dans le Colorado.
0: Along with the bodies of two dead Cheyenne babies.
1: Avec le corps de deux enfants Cheyenne.
0: Who is the savage?
1: Qui est le sauvage?
0: For White Antelope.
1: Pour White Antelope.
0: I lift toward the sun as the wind lifts, feather by feather, red-tail hawk and crow. My sorrows are circling, they are a bird, my relatives here. As the earth remembers, they will remember. Nothing endures, only the earth and sky.
1: Je m'envole vers le soleil, pendant que le vent emporte plume après plume le faucon et le corbeau. Mes peines tournoient, elles sont un oiseau qu'entendent mes parents. Comme la terre se souvient, ils se souviendront. Rien ne perdure, sinon la terre et le ciel.

0: Sanson a également parlé de la situation d'un certain nombre d'Indiens aux États-Unis par rapport à l'alcool, par rapport à la drogue, en expliquant le pourquoi de cette situation, pourquoi ils ont plongé dans ces deux choses que sont l'alcool et la drogue, entre autres, la dépression. Et il nous en a parlé plus particulièrement en prenant l'exemple d'amis à lui.
1: Simon Ortiz.
2: Simon Ortiz,
1: Acoma poet,
2: est un poète Acoma,
1: brilliant man,
2: un homme brillant.
1: Today is lost.
2: Aujourd'hui, il est perdu.
1: He is drunk.
2: Il est sous.
1: Somewhere in America.
2: Quelque part en Amérique.
1: We lost him last October.
2: Nous avons perdu sa trace en octobre dernier.
1: We don't know where he is.
2: Nous ne savons pas où il est.
1: Carol Arnett.
2: Carol Arnett.
1: Kogiski.
2: Kokiski.
1: My brother.
2: Mon frère.
1: Ex-marine.
2: Ancien marine.
1: We have all had trouble with alcohol.
2: Nous avons beaucoup de problèmes avec l'alcool.
1: It is a devastating disease among Indian people.
2: C'est une maladie dévastatrice parmi le peuple indien.
1: I was in the alcohol recovery ward in Oklahoma City.
2: J'étais dans le centre de désintoxication des alcooliques.
1: Some years ago.
2: Il y a quelques années.
1: I arrived on Saturday night.
2: Je suis arrivé une nuit de samedi, un samedi soir.
1: From the county jail.
2: En arrivant de la prison du comté.
1: The next day.
2: Le lendemain.
1: Many Indians came to this recovery ward.
2: Beaucoup d'Indiens sont venus à ce centre de désintoxication.
1: By Monday morning.
2: Le lundi matin.
1: There were more Indians in the alcohol recovery ward in Oklahoma City than there were white people.
2: Il y avait plus d'Indiens au centre de désintoxication qu'il y avait de Blancs en Oklahoma.
1: Or blacks.
2: Ou de Noirs.
1: We had the numbers.
2: Nous étions les plus nombreux.
1: We laughed about this.
2: Nous en rîmes.
1: It's the first time in our lives we'd ever been in a majority.
2: C'est la première fois de notre vie qu'on était majoritaire.
1: We were on the seventh floor.
2: On monta au deuxième étage.
1: On the eighth floor.
2: Et au dernier étage.
1: Was the psych ward, psycho ward. And we Indians love to play pool.
2: Nous les Indiens, on aime bien jouer à billard.
1: So the psych ward would come down and play pool with us.
2: Donc le personnel de service vient jouer au billard avec nous.
1: They played a very weird game of pool.
2: Jouer bien au billard. Je sens un jeu de mots avec tourbillon dedans.
1: This is an Indian story, okay?
2: C'est une histoire indienne.
1: So they challenged us, Indians. The psycho ward challenged the Indians and the VA alcohol recovery ward to a pool tournament.
2: Alors ils nous lancèrent un défi pour un tournoi.
1: We established the day.
2: On décida du jour.
1: Sunday morning.
2: Un dimanche matin.
1: 10 o'clock.
2: À 10 heures.
1: At 9 o'clock that Sunday morning.
2: À 9 heures ce dimanche matin.
1: We Indians, we went to the pool room.
2: Nous, on est allés dans la salle de billard.
1: And somebody had stolen all of the cue balls.
2: Ils ont volé toutes les boules sauf une.
1: So we had a good time.
2: Là, on a passé du bon temps.
1: Up there.
2: Là-haut, on a passé du bon temps là.
1: Only time in America.
2: Seul temps en Amérique.
1: I had ever been in a majority.
2: Que je me suis retrouvé en majorité.
1: Just afternoon, VA alcohol recovery ward, Oklahoma City.
2: Juste après-midi, centre de désintoxication des alcooliques de Virginie, Oklahoma City.
1: This day, two other Indians were brought in from the county jail. Gaunt and without light, they walk unsteadily down the hall. I envision a photograph of 1869, three captive Cheyennes wrapped in army blankets, standing near horses at Camp Supply, Oklahoma, wordless and lost in this America that has destroyed so many. I think of Ortiz and Gogiski and ask a blessing for their way. We are the true veterans of this land.
2: Aujourd'hui, on a encore sorti deux Indiens de la prison du comté. Maigres, éteints, ils marchent chancelant dans le palais de justice. Je revois une photographie de 1869. Trois Cheyennes captives drapées dans des couvertures de l'armée, debout, près de chevaux, au camp de ravitaillement d'Oklahoma. sans voix et perdu dans cette Amérique qui a détruit tant d'entre nous. Je pense à Ortiz et à Gokishki et dis une prière pour leur combat. Nous sommes les vrais vétérans de cette terre.
3: So I'm a real crazy Cheyenne.
2: Je suis vraiment un Cheyenne complètement fou.
3: 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Hedona namanistido histono. Momagon vifbit. Io e de win ma. 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Embalm this vohe. Dagohe. Ehekot. Namanist. Discut is.
2: Chant du pic. Je fais ce bruit au-dessus de la terre. La feuille enroulée, emplie d'eau, recèle un miroir du ciel. Dans un lieu paisible, je fais ce petit bruit.
0: Merci à Lance Henson d'avoir accepté cet enregistrement. Merci à la Maison de la Poésie pour l'organisation de cette soirée. Merci à Manuel Van Tjeden pour la traduction. Vous pouvez retrouver les textes de Lance Henson sur le site de Sur le dos de la tortue, géré par Manuel Van Tjeden, surledosdelatortue.free.fr. Et puis nous retrouverons Lance Henson pour une deuxième partie la semaine prochaine. Et quant à moi, je vous souhaite une excellente semaine littéraire.

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0: C'est un Picasso.
1: Ah, c'est un vrai Picasso, ça.
0: C'est un vrai Picasso que sa fille m'a donné.
1: Ah ouais.
0: Hein? Et elle est. D'ailleurs, elle a écrit, c'est pour Monique,
1: oui.
0: Ma femme.
1: Elle est venue ici, dans cette ville.
0: Et pour moi. Maya, qui malheureusement est décédée l'année dernière, et qui m'a dit: bon, écoute, voilà, je te donne un dessin de papa. Hein? Je ne pourrais pas juger et dire absolument que ce ne soit pas un dessin de papa. Hein?
1: Ah.
0: Mais il n'est pas signé.
1: Non, mais bien sûr, il y a plein de dessins encore pas signés des grands peintres.
0: Mais ce qui est intéressant, c'est que c'est un dessin d'elle-même à 6 ans à Royan, parce que Picasso a passé 2 ans à Royan en 95 et en 85 et 86. Et avec Maya et un autre ami qui avait fait un très beau livre sur Picasso, nous avons fait une exposition Picasso à Royan, au musée, qui a fait 22 000 visiteurs.
1: Ah, pas mal,
0: pas mal. Bah oui, pas mal, oui.
1: Ah,
0: oui. Oui.

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1: Après Brest, lorsque je dirigeais la Maison de la Culture du Havre, en 69, Brest est venu à Paris avec la compagnie pour donner des représentations au théâtre Sarah Bernard, qui s'appelle le théâtre de la ville maintenant. Et on était deux maisons de la culture, il y avait Amiens et moi, et puis il y avait deux ou trois compagnies. On a tous été invités au spectacle. Et à la fin, Brest est venu nous saluer. Et puis sur son bras, il avait apporté une demi-douzaine d'affiches et il nous en a donné une à chacun.
2: Ah, génial!

0: Albert Camus et Maria Cazares. Ça, c'est...
1: Ils étaient amoureux ?
0: Hein ?
1: Ils étaient amoureux ?
0: Assez, oui.
1: Mais quand tu les voyais, vous les voyez, ils étaient enlacés ?
0: Mais... Écoute, moi je les ai... Il se trouve qu'à plusieurs reprises, d'abord j'ai... j'ai rencontré Albert Camus au festival de...
1: D'Avignon.
0: Moi, j'étais à ce moment-là avec Sylvia Montfort. Je venais de créer un spectacle avec Sylvia, qui s'appelait El Trébol Florido, le trèfle fleuri d'un auteur espagnol dont j'ai oublié le nom. C'était en 58, et moi je partais au service militaire cette année-là.
1: D'accord.
0: C'était de 1958. Et nous avions décidé d'ailleurs. Alors, on avait fait une soirée thématique sur les écrits des Algériens qui étaient contre la guerre d'Algérie, évidemment, hein, donc on a lu ces textes-là des Algériens à quatre voix, puisqu'en plus il y a Gérard Philippe qui est venu avec nous, il y avait Sylvia, Gérard, et puis donc Sylvia, Maria et puis...
1: Cazares.
0: Oui.
1: Mais Gérard Philippe, il est mort juste après.
0: Hein?
1: Il est mort juste après, Gérard Philippe, en 53.
0: Alors, donc, nous jurons sur la Bible de nous retrouver un an après, puisque moi, je savais que je partais au service militaire. Mais comme j'étais à la jeunesse et au sport... Je suis parti pour être animateur dans une école d'enfants de troupes à Alger. Mais avant, je savais que j'avais 6 mois à accomplir en France. Et donc, on s'est donné rendez-vous à Paris pour aller ensuite dans la maison de Maria à côté de Pressier. Et puis, voilà.
1: Et bien, il est mort entre-temps.
0: Hein?
1: Et Gérard Philippe est mort entre-temps.
0: Et oui, d'accord. Il est mort dans l'accident de voiture de son éditeur.
1: C'est un accident de voiture ?
0: Oui.
2: Non, il parle de Camus.
0: De Camus, oui.
1: D'accord.
0: Ah non, Gérard.
1: Parce que Gérard Philippe, il est mort dans son...
0: Oui, mais Gérard, il est mort dans son costume... il est mort, malheureusement mort, mais c'est une crise cardiaque,
1: c'est
0: oui.
1: Ça,
0: oui.
2: Et Camus,
0: Oui.
1: Et Camus, c'est un accident de voiture.
2: Oui, il transportait dans sa valise le manuscrit du premier homme.
0: Oui.
2: Exact. Dernier homme.
0: Exact. Oui, oui. Je m'en souvenais plus, oui, de ça. Oui.
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0: Mais à 25 ans, je me suis... Moi, j'étais destiné à être expert comptable ou bien juge d'instruction comme mon oncle. Et mon père était expert comptable et je prenais la suite de mon père. Donc, j'ai fait du droit, mais en même temps, je me suis inscrit au conservatoire de théâtre. Il y en avait un à Poitiers. Et j'ai joué dans une compagnie théâtrale de Poitiers. Et on m'a confié la direction d'un centre d'initiation au théâtre à Avignon au moment du festival. Et c'est donc là où j'ai rencontré un peu tout le monde, y compris Jean Villard.
1: Ah
0: ben bien sûr,
1: et
0: oui.
1: Et Maurice Jarre aussi à l'époque.
0: Ah oui, Maurice aussi, oui. Ah ben oui, avec la sonnerie, oui.
1: C'est génial.
0: Ah oui, la sonnerie, il me l'a fait entendre.
1: Ah oui, c'est
0: vrai.
1: Il
0: n'y a pas qu'à moi, en disant qu'est-ce que vous en pensez. Alors on dit, oh, on pourrait peut-être un petit peu plus que ça, oui.
1: Et dites-moi, les soirées avec Jean Villard et Maurice Jarre, ça y allait en vin rouge et compagnie, c'était la fête au village.
0: Non, ça me...
1: C'était plutôt sage.
0: On ne peut pas dire ça non plus. C'était...
1: Régulier.
0: Oui. On s'amusait bien. On était contents d'être ensemble. Et surtout, on faisait des choses ensemble. Alors, petit détail. Donc, je m'occupais d'un accueil au Festival d'Avignon d'un groupe de jeunes. Et j'avais inventé d'aller lire, mais je ne vous l'ai pas dit ça, les lettres de mon moulin devant le moulin d'Alphonse Daudet.
1: Ah oui, magnifique.
0: Et alors, c'était chouette, oui. Et alors, je le dis comme ça dans la conversation. Et Gérard dit, je vais aller avec toi lire des lettres. Ah, putain! Quand Gérard est monté dans l'autobus et que les mômes ont vu Gérard monter dans l'autobus, et on est allé lire les lettres de mon moulin, et voilà, c'est comme ça.

0: Bon, si je, y a des trucs mais qui me font marrer. Par exemple, que j'ai installé ma Légion d'honneur en face de mon bouquin de Talmont, tu vois. Et cette Légion d'honneur, c'est un truc qui m'est tombé sur le dos, auquel je ne m'attendais pas du tout. Je ne l'ai pas raconté, ça.
1: Non.
0: C'est sûr.
1: Avec plaisir.
0: Oui. Un jour... donc moi, après, j'ai fait des films. J'ai conservé évidemment les relations avec Catherine et avec d'autres personnes, et notamment avec
1: Hollande,
0: François Hollande, qui c'est un gars vraiment adorable.
1: Très rigolo, hein.
0: Très rigolo. Et alors, un jour, on dînait ensemble chez Catherine Tasca.
1: Quoi, avec Hollande?
0: Oui.
1: Ah, génial.
0: Et Hollande qui nous faisait marrer,
1: oui,
0: vraiment. Il mais...
1: fait des blagues tout le temps.
0: Ah oui. Je lui dis, écoute, voilà, dans la conversation comme ça, j'ai eu une idée. D'ailleurs, ça s'appelle une émission.
1: Une émission. D'accord, d'accord, une émission, ok.
0: Alors, avec Moati et Hollande, on lui dit, on a fait une émission qui s'appelle France TV Monde pour faire une émission qui s'appellerait TV5 Monde et qui existe toujours sur ce nom,
1: incroyable.
0: TV5 Monde. Et alors, ça y est, j'ai encore pommé son nom, Hollande qui dit... Légion d'honneur.
1: comme
0: ça. Pour Moati et pour moi.
1: Pour la bonne idée. Et donc il t'a décoré alors ?
0: Oui.
1: Ah, génial.
0: Oui, oui, oui.
1: En quelle année ? Quand il était président ?
0: Oui, quand il était président.
1: En 2013, quoi.
0: Oui. On a fait une bonne bouffe.
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l'histoire de Jesse James. Comment il vécut, comment il est mort. Ça vous a plu, hein ?

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3: Bonjour à toutes et à tous et bienvenue dans l'agenda culturel de cette semaine. Lundi 11 mai, je vous conseille l'exposition « Là où naît la lumière » de Sandra Derry. Ses créations invitent à explorer un chemin intérieur où l'art devient un espace de contemplation et de transmission. Ses œuvres sont exposées à la maison Négu, à Romain-sur-Isère et à découvrir jusqu'à 16 mai tous les jours de 18h30 à 20h avant les soirées spectacles. Pour mardi 12 mai, je vous propose l'exposition de Roselyne Grégoire dans la mairie de Beaumont-les-Valence. Peintre animatrice passionnée, elle explore une grande diversité de sujets et de styles, mêlant différentes techniques telles que l'acrylique, le pastel, le fusain ou encore le gouache. L'exposition est ouverte au public depuis le 4 mai jusqu'au 26 mai. Mardi et jeudi, c'est ouvert de 9h à 12h30 et le lundi, mercredi et vendredi de 9h à 12h30 et de 14h30 à 17h30. Mercredi 13 mai, c'est une nouvelle édition d'English Apéro au Point Commun. Venez améliorer vos connaissances, pratiquer la langue et échanger en anglais de 18h à 20h. Jeudi 14 mai, une autre randonnée vous attend. Vous avez le choix entre 6, 12 et 21 km avec café et brioche qui seront offerts au départ et une assiette ardéchoise à l'arrivée. Le tarif est à partir de 10€ et l'événement commence à 7h30 le matin à la salle des fêtes d'Arlebosc. C'était l'agenda culturel de cette semaine. Profitez toujours bien de la culture locale, elle n'attend que vous.
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0: Salut à toutes et à tous, salut Gilles.
1: Salut Aurélien.
0: Alors après après avoir fait un petit tour du Sahara il y a un mois, mon cher Gilles,
1: on
0: retourne dans nos contrées de prédilection.
1: Oui, on va retrouver notre série d'instruments qu'on avait commencé avec.
0: Exactement.
1: Avec le oud, avec une halle, et puis la vielle avec Benjamin.
0: Exactement.
1: Et puis, ce coup-ci, nous allons parler de la harpe celtique, qui est l'un des instruments les plus emblématiques des cultures d'Irlande, d'Écosse, du Pays de Galles et de Bretagne. Pour co-animer cette émission, nous avons fait appel à un harpiste, il s'agit de Tristan Legovic, et il est en ligne avec nous aujourd'hui. Bonjour Tristan.
2: Bonjour.
1: Alors harpiste, c'est bien ton métier.
2: Ah oui, alors harpiste, harpeur, barde, voilà, on a plein de noms pour notre métier.
1: Oui.
2: C'est selon chacun. Voilà.
1: Barde, c'est pas mal. Hein.
0: Oui, barde, c'est joli.
2: Barde, c'est pas mal. Voilà, ça renvoie à toute une mythologie, plein d'aspects que beaucoup chérissent, en tout cas en Bretagne et dans les contes celtes, etc. Et puis, il y a une réalité aussi, évidemment, historique, culturelle, puisque les bardes, c'est évidemment les musiciens, les poètes, autrefois.
1: Est-ce que tu peux nous présenter, grosso modo, cet instrument? À quoi il ressemble? Quels sont ses éléments?
2: Oui, alors, c'est vrai que on a des... alors, c'est assez intéressant, d'ailleurs, parce que, je vais faire juste, avant de répondre concrètement, c'est vrai que historiquement, on ne savait pas très bien, quand on a les chroniqueurs autrefois, quand ils parlaient de harpe, on ne sait pas très bien à quoi ça correspond. On ne sait pas si c'est une lyre, si c'est une sitar, si c'est un crwth, qui est un instrument gallois. Voilà. Les chroniqueurs se perdaient dans les noms. Hein. L'Internet, Wikipédia n'est pas encore inventé, évidemment. Et donc, on ne sait pas très bien dans les chroniqueurs à quoi ça correspond l'instrument. Et ce qui est finalement intéressant, c'est malgré qu'on ait Wikipédia aujourd'hui, on ne sait pas forcément très bien ce que c'est que la harpe celtique, encore moins.
1: Oui.
2: Puisque selon les pays, les Irlandais, ils ne vont pas l'appeler la harpe celtique, ils vont l'appeler la harpe irlandaise, ils vont appeler la clochach ou la clarsach en gaélique écossais, en Écosse, ils vont l'appeler la harpe écossaise. Voilà. Et nous, en Bretagne, on l'appelle la harpe celtique, pour un côté plutôt pan-celtique, depuis Alan Stivell, de réunir tous les cousins celtiques. Et alors, la harpe, c'est un instrument qui est bien catalogué, bien codifié aujourd'hui, ce qui n'était pas le cas autrefois.
1: Oui.
2: Donc, avec des instruments, un instrument à cordes, avec des cordes perpendiculaires par rapport à la table, ce qui n'est pas le cas de la guitare, les cordes sont parallèles à la table, à la caisse de résonance. Mmh. Donc nous, les cordes, elles sont directement liées, il y a des petits trous qui permettent de passer les cordes dans la table de résonance. Et puis après, selon les luthiers, on appelle les facteurs de harpe, on dit des facteurs pour les fabricants de harpe. Les facteurs de harpe, après, ils ont chacun un petit peu leurs innovations, leurs idées, et ça a donné un instrument, la harpe celtique, qu'on considère souvent plus petite que la harpe classique, qu'on voit dans les orchestres, la musique des orchestres symphoniques, par exemple.
1: Mm-hmm.
2: Donc, la harpe celtique, un instrument plus petit, qui n'a pas de pédales. Alors, on les voit pas beaucoup si on fait pas attention, parce que les pédales sont derrière l'instrument pour la harpe classique. Nous, on n'en a pas. En harpe celtique, on a des... qu'on appelle des leviers ou des demi-tons. Demi-tons, ils portent bien leur nom, puisque ça sert à changer les altérations, les dièses, les bémols de l'instrument, qui des demi-tons qui sont placés en haut des cordes.
0: C'est des espèces de petits switch, en quelque sorte. Il y a deux positions et on change de demi-ton.
2: Voilà, exactement. Il y a deux positions, une position basse, une position haute, qui permet de relever d'un demi-ton chaque corde. Voilà, ce sont nos dièses ou nos bémols, voilà.
0: D'accord.
1: Par contre, tu ne peux pas le faire pendant que tu joues. Tu es obligé de le faire avant
2: Eh bien, si.
1: Si,
2: justement.
1: Tu peux. Ah,
2: ça fait partie des choses techniques que l'on apprend quand on apprend la harpe celtique, qui peut faire un peu angoissé les harpistes classiques quand qui n'ont pas l'habitude eux de qui travaillent avec leurs pieds pour changer les altérations. Et nous inversement, voilà, nous on prend l'habitude de travailler puis d'utiliser les pieds, on change pas nos altérations avec les pieds, nous voilà. Donc chaque instrument un petit peu, il y a des harpes, il y a des instruments, des harpes qui n'ont pas de levier. Hein.
3: D'accord.
2: Notamment les harpes anciennes. Pour des raisons esthétiques évidemment et musicales, puisque bah, la musique ancienne n'ayant pas beaucoup d'altérations, alors il y a une technique un petit peu où on peut changer les altérations en déplaçant légèrement la corde avec le doigt, mais ce qui est un peu plus contraignant. Et voilà, les leviers ont été, là je me perdrais en conjoncture, mais ils ont été inventés assez tardivement. Et ils ont été au départ c'était des petites fourchettes voilà qu'on actionnait mais qui n'étaient pas très précises hein, et puis là il a fallu vraiment attendre le 20e siècle pour avoir des leviers qui commencent à être on va dire fonctionnels pour des musiciens. Donc c'est assez tardif hein, dans l'histoire de la musique parce qu'évidemment le chromatisme avait fait les altérations, elles sont quand même essentielles dans la musique depuis très longtemps, ce qui a été d'ailleurs qui a joué un rôle assez péjoratif pour la harpe, puisqu'elle n'ayant pas ces altérations-là ou difficilement réalisables, les instruments ne sonnaient pas très bien et n'étaient pas adaptés à l'époque. Hein. Mozart détestait la harpe, hein, d'ailleurs. C'est pour ça qu'il a écrit, il n'a jamais écrit pour harpe, sauf un concerto pour harpe et flûte, voilà. Donc ça c'est dit, et il faut attendre le 19e pour que les pédales soient inventées, donc là ça commençait...
3: D'accord.
2: Ça commence à déjà ouais. Plus intéressant. Et puis nous, les leviers, bon après, ils ont été l'harpe celtique à levier, elle a été un peu abandonnée avec ce modèle-là de pédale. Et puis elle a été retrouvée progressivement et puis surtout perfectionnée au milieu du XXe siècle, notamment. Alors ça, c'est un petit peu l'anecdote assez drôle de l'harpe celtique par des leviers Aoyama, donc fabriqués au Japon.
3: D'accord.
2: Voilà. Donc et puis après, ça, il y a eu de cesse de perfectionner ces leviers. Et je citerai que par exemple que les leviers des harpes Camac aujourd'hui qui sont fabriqués à côté de Nantes, donc en Bretagne, pour un Breton évidemment que je suis, qui là voilà ont inventé un modèle qui est vraiment la Rolls des leviers très très souple, très fonctionnel pour nous, facile et pour répondre à la question qui venait au départ, qu'on peut changer très rapidement pendant un morceau avec la main gauche. Donc on peut continuer
3: D'accord.
2: à jouer
3: sans
2: interrompre.
1: Eh bien, on va s'en rendre compte tout de suite avec une pause musicale. Je te propose, c'est un trio, hein, Tristan Legovic Trio. Et le morceau s'appelle... tu vas nous le dire, ça s'écrit D-A-N-S, avec un... Une espèce de tréma sur le N.
0: Avec un espèce de...
1: C'est dance spleen. Comment on prononce ça?
0: Oui, c'est ça. Nous,
2: oui, c'est une lettre particulière, c'est le N tilde, qu'on appelle un tilde.
1: Oui.
2: Le N tilde, alors qui a fait une petite polémique il n'y a pas très longtemps.
1: Hein, ah,
2: puisque, le fameux prénom Fanche qui a été...
1: Oui,
2: a été,
1: oui j'ai entendu parler de ça, oui. Effectivement.
2: Avait été refusé par l'état civil et puis c'était pour nous c'est une lettre comme qui existe aussi d'ailleurs il me semble en Espagne.
0: Oui.
2: Et donc ça c'est une lettre qui pour nous qui est contenue dans plein de prénoms, dans plein de noms de lieux. Et donc ça se prononce c'est la nasalisation de la consonne, c'est-à-dire on prononce pas N mais en.
1: En fait, d'accord.
2: Donc en fait, ça, c'est le nom que vous venez de citer, le titre, c'est tout simplement danse.
1: D'accord, on prononce le S.
2: Danse, donc on prononce pas le N quoi, dans en.
1: Ouais.
2: Non, c'est pas en quoi, ça serait dans s'il y avait
1: d'accord.
2: pas le N. Et puis pour la petite anecdote, voilà, l'état civil a fini par accepter le N tilde, donc maintenant le petit garçon Fanche qui avait été nommé il y a quelques années peut porter son nom normalement.
1: D'accord. Tu veux nous parler de ce trio, Tristan Legovic Trio?
2: Oui. Alors c'est un trio qui a été monté il y a quelques années et puis on avait réalisé cet album à la suite de ce projet-là. Donc c'est un mélange. Alors le projet en lui-même c'était de travailler sur la notion de danse, d'où
1: oui.
2: le nom du titre.
1: Oui.
2: Un peu, alors avec mes danses, comme je le mets dans la pochette, danses de plusieurs pays, de plusieurs, donc bon, il y a la Bretagne principalement, hein. Il y a aussi quelques danses suédoises aussi. C'est des danses qui ont été arrangées par le trio dans des styles un peu de partout aussi, c'est-à-dire c'est des danses d'hier et d'aujourd'hui, avec des arrangements de couleurs un peu anciennes. Il y a des morceaux dans l'album qui ont une tendance un petit peu baroquisante, avec beaucoup d'ornements, et puis des choses beaucoup plus modernes, comme ce morceau danse, par exemple, qui survole des couleurs, des esthétiques très très différentes, très variées, qui correspond bien aujourd'hui un petit peu à ce qu'on peut faire à l'art celtique, c'est-à-dire un univers très très éclectique et qui répond à beaucoup d'esthétiques différentes.
1: Ok, eh bien, on écoute le morceau, on se retrouve après.

0: dans le Debit Trio, on a le plaisir, mon cher Gilles, d'avoir Tristan justement avec nous en ligne. Et on parle aujourd'hui d'Entradenkilt et bien de l'harpe celtique. On a parlé un petit peu, Tristan, de la composition et des caractéristiques de l'harpe, son look, et puis sa forme, et puis ses capacités. Passons, si tu le veux bien, à la manière d'en jouer, parce que l'harpe, en règle générale, c'est une manière très particulière de jouer les cordes. J'imagine que là, il y a des similitudes entre l'harpe classique et l'harpe celtique. C'est la même manière d'attraper la corde, de la pincer? Ou est-ce qu'il y a une particularité sur l'harpe celtique? Est-ce que c'est les mêmes cordes, déjà?
1: Alors oui, alors déjà, cette question, on va répondre beaucoup un peu à la première question. Non, c'est pas les mêmes cordes.
0: D'accord.
1: Ça peut être les mêmes cordes, mais il y a beaucoup de cordes différentes aujourd'hui. La harpe classique, elle est principalement en boyau.
0: Oui.
1: C'est pas toujours le cas. Ça arrive aussi que ce sont des cordes en nylon, mais c'est principalement du boyau, bah, pour des raisons de tension, hein, tout simplement.
0: Oui.
1: Après voilà, la musique, les cordes plus tendues, évidemment, ne sonnent pas pareil. Hein. C'est la couleur n'est pas la même.
0: Oui.
1: Les basses sont généralement les mêmes. Ce sont des cordes qu'on appelle du filet sur nylon, qui sont évidemment, pour des raisons de tension de l'instrument, beaucoup plus solides. Elles sont plus grandes, plus grosses aussi, donc voilà, les cordes ont besoin de ce métal filé pour tenir.
0: Ok.
1: Alors, les harpes celtiques, elles ont beaucoup plus de diversité au niveau des couleurs, puisque moi je travaille sur du nylon principalement, ou des cordes similaires nylon, c'est ce qu'on appelle des alliances, qui sont des mélanges aujourd'hui. Il y a des cordes aussi, on peut faire aussi du boyau, c'est ce qui se fait beaucoup, notamment en Écosse. Il y a des cordes en métal, il y a des cordes, ça peut être en bronze, il y a même une harpe à cordes en or qui a été filée en or, puisque quelqu'un qui avait le fantasme de recréer la mythologie avec l'idée que les bardes, dans le temps, jouaient sur des cordes en or, donc voilà.
0: D'accord, alors donc...
1: Évidemment, Pardon ?
0: Ça influe sur le timbre du jeu. On a des sons plus ou moins chaleureux, plus ou moins. J'imagine que le nylon, ça va être plus chaleureux que les cordes en métal, qui auront un son plus cristallin. Comment tu nous décrirais et pourquoi il y a différents types de cordes? Dans quel cas on utilise plutôt du nylon ou plutôt du métal ou plutôt de l'argent ou plutôt de ceci ou du boyau?
1: Oui, bah c'est des choix, je pense avant tout.
0: Okay.
1: C'est vrai que culturellement, par exemple, l'art classique, je pense pas qu'ils se posent autant de questions que nous, c'est-à-dire qu'ils sont sur du boyau.
0: Ouais.
1: C'est une culture qui a été construite comme ça. Après, il y a beaucoup de, moi je connais aussi des arts classiques qui sont sur du nylon, donc des cordes beaucoup plus légères, beaucoup moins tendues.
0: Okay.
1: Ça a des répercussions sur la musique, évidemment, et puis la main, puisque évidemment des cordes beaucoup plus tendues demandent une pression beaucoup plus forte. Donc voilà, ça demande une rigueur beaucoup plus stricte quand on est sur du boyau, mm-hmm, que si on est sur du nylon, par exemple.
0: Et alors justement, la manière de jouer, donc ça va être difficile à la radio de décrire le geste, mais il y a un effet de pivot avec deux doigts. Enfin, comment tu pourrais l'expliquer sans qu'on ait l'image? Comment on attaque la corde?
1: Sans les images, c'est compliqué.
0: Ouais,
1: alors,
0: ouais.
1: Il y a un terme, il y a le terme employé pour la harpe, c'est pincer.
0: Pincer, oui.
1: Ce qui n'est pas tout à fait, à mon avis, représentatif, parce que pincer, on a l'impression que, bah, comme une pince, on a deux parties, on aurait deux doigts, effectivement, qui tirent une corde.
0: Mm.
1: Non, c'est pas du tout ça. En fait, on pousse les cordes, donc on les tire avec dans quel sens on se place.
0: Ouais.
1: En fait, on tire avec. Alors là aussi, il y a deux façons principales. Mais bon, après, rien n'exclut un musicien de changer sa technique, hein, de trouver,
0: ouais,
1: d'innover. On va dire qu'il y a deux techniques, deux écoles principales. Il y a l'école avec je parle surtout en harpe celtique. Il y a une école principalement avec la pulpe du doigt ou avec les ongles.
0: Ok.
1: Mmh. On ne sait pas tellement qui a commencé, voilà, il y a les deux techniques. On va dire que souvent que ceux qui jouent sur du nylon, du boyau, vont plutôt jouer avec le bout du doigt, donc la pulpe du doigt, alors que beaucoup vont jouer sur les cordes métal. C'est vrai qu'il y a beaucoup qui sont avec des ongles.
0: Ok, comme les guitaristes.
1: Voilà, ouais. Comme les guitaristes. Mmh. Après, maintenant, il y a une nouvelle tendance aussi à jouer avec les ongles sur des cordes en nylon. Voilà, donc c'est un peu à chacun. Tout ça, ce sont des écoles, mais bon, voilà, les écoles, elles sont largement dépassées par l'inventivité des musiciens.
0: Ouais.
1: Et chacun, finalement, voilà, moi, rien n'empêche un musicien d'avoir sa technique, sa façon de jouer.
0: Ouais.
1: Sur son instrument qu'il a fait fabriquer sur mesure par un luthier particulier, voilà, on a cette liberté, peut-être nous en tout cas en Celtique, que n'a pas forcément les harpistes classiques qui suivent des courants dans des écoles,
0: ouais. Ouais.
1: Qui respectent voilà une espèce de culture musicale qui est établie, et voilà, donc on est un peu. Après, évidemment, moi, je connais des musiciens classiques qui s'affranchissent complètement des règles aussi.
0: Bien sûr.
1: Complètement autre chose, hein, voilà.
0: Bien sûr.
1: C'est vraiment le musicien qui décide. Hein, après.
0: Et au niveau de la posture, d'un mot, parce que c'est vrai que c'est un instrument que vous prenez un peu dans vos bras, en quelque sorte, vous enlacez presque l'harpe. Il y a une colonne centrale, hein, je ne sais pas comment on appelle c'est la table peut-être justement dont tu parlais tout à l'heure, qui est vraiment contre le harpiste.
1: Alors la table, elle n'est pas contre le harpiste. La table, c'est la partie dessus de la caisse de résonance.
0: Ah oui, d'accord. Pardon.
1: C'est des cordes.
0: Okay.
1: C'est ça qu'on appelle la table.
0: D'accord.
1: En fait, ce dont vous parlez, c'est la caisse de résonance.
0: D'accord.
1: Qui est effectivement qui repose sur notre épaule.
0: Oui.
1: Alors l'épaule droite, en général.
0: Ok.
1: On va dire 99% des cas. Je connais très peu de harpes qui sont sur l'épaule gauche.
0: Mmh.
1: Sauf que il y a une historiquement, en fait, je dis ça, mais historiquement, faut pas oublier que l'origine était inversée. En fait, on jouait avec l'harpe côté sur l'épaule gauche. Donc, ça veut dire avec une main droite qui jouait sur les basses et une main gauche qui jouait dans les aigus.
0: Et à un moment, ça a basculé.
1: Oui.
0: Ah ouais.
1: À un moment, ça a basculé. Alors, pareil, dans les conjonctions, on ne sait pas très bien pourquoi ça a basculé. Est-ce que c'est un phénomène de mode? Est-ce que voilà, il y a. Bon, moi, je m'aventure pas là-dedans parce qu'on ne sait pas. Mais je sais qu'il y a. Alors, on voit beaucoup de harpistes, notamment dans les cordes métal, qui jouent sur les harpes gaéliques, qu'on appelle les harpes gaéliques, des harpes encore plus petites que les harpes celtiques, hein, c'est possible, oui.
0: Okay.
1: Et avec beaucoup moins de cordes, et qui jouent un peu le lambalan, la fameuse harpe de l'emblème de Trinity College, par exemple.
0: Oui.
1: L'harpe de Guinness, hein, mm-hmm. là, qu'on voit en Irlande, ils jouent sur l'épaule gauche, donc ils ont inversé complètement. Voilà.
0: D'accord.
1: Ils sont revenus, en fait, à une position. Pourquoi? Je ne sais pas. Moi, je pense que c'est des choix après encore de musiciens. Je pense qu'on n'a pas toutes les clés pour savoir vraiment pourquoi il y a eu ce changement d'épaule.
0: D'accord.
1: Ni pourquoi l'harpe a vraiment complètement disparaître, etc. Enfin bon, voilà.
0: Et vous avez le harpiste ou la harpiste à la caisse de résonance contre lui, contre elle, et ça doit être assez incroyable comme sensation. Dès les premières notes qu'on fait, dès les premières heures de cours qu'on prend. C'est comme le guitariste effectivement qui a la caisse de résonance contre son ventre, quoi.
1: Alors ouais, on n'a pas vraiment de grandes études qui détaillent vraiment tous les mécanismes, et je pense qu'on n'y arrivera jamais de toute façon. Mais c'est vrai que comme vous le faites très justement remarquer, la position de la caisse de résonance contre soi, elle crée forcément des vibrations, hein,
0: ouais.
1: Physiques, là purement physiques, mais qui crée évidemment une relation, évidemment avec l'instrument, on fait corps avec l'instrument.
0: Ah hein, oui, complètement.
1: On l'enlace, effectivement, on a une main droite d'un côté, la main gauche de l'autre, l'oreille qui est vraiment tout à côté, enfin bon, c'est vrai que nous, on a cette particularité de jouer contre l'instrument. Alors bon, voilà, un violon pareil, une flûte pareil,
0: oui,
1: évidemment.
0: Oui, oui.
1: Mais pas un piano, par exemple. Un
0: et
1: piano,
0: oui, oui.
1: On est vraiment détaché de l'instrument.
0: Ouais.
1: Mais nous, on enlace l'instrument. Ouais. Ouais. Ça, c'est une particularité très
2: importante. On fait une pause musicale,
0: exactement.
2: Tristan.
0: On va se réécouter un peu dehors, parce qu'on en parle,
1: oui.
0: Mais le mieux, c'est quand même d'en écouter.
2: En plus, c'est pas qui va en jouer. Là,
0: en plus. Voilà, exactement. Qu'est-ce qu'on écoute, Gilles?
2: Il me semble que c'est... Alors, vu comment c'est écrit, c'est un Laridé, je pense. Laridé Neves. Laridé Neves, c'est ça?
1: Oui, c'est ça. Très bien.
2: Je l'ai bien prononcé, alors.
1: Très bien.
2: Tu 10 sur 10.
0: Tu progresses, Gilles, tu progresses à vue d'œil.
1: Allez, breton,
0: on écoute ça et on retrouve Tristan Leboeuf juste après pour continuer à parler de ce bel instrument qu'est l'harpe celtique. À tout de suite.

0: De retour avec Tristan qui nous parle de la harpe celtique. Donc, tu nous en as parlé un petit peu, mais en ce qui concerne la fabrication de la harpe, donc ça demande évidemment un travail précis du bois. Quel genre de bois c'est est-ce qu'il y a un bois spécifique ou est-ce que, en fonction du morceau que tu veux jouer, tu prends une harpe de tel bois ou autre bois?
1: Ah oui, alors le bois, comme on parlait tout à l'heure des cordes, mais le bois évidemment a un impact énorme sur la fabrication, hein, sur le son. Moi je suis pas luthier, mais c'est vrai que à discuter avec eux, c'est vrai que quand ils font des tests, il y en a beaucoup qui s'accordent notamment sur des arbres comme des érables.
0: Oui.
1: Et après les luthiers, les facteurs de harpe. Ils apprécient beaucoup les fruitiers qui ont une bonne sonorité pour les instruments. Mais après, il y a des harpes qui sont fabriquées en saule, il y a des harpes qui sont. Je pense que chaque luthier vous dirait. J'utilise beaucoup le terme luthier, mais encore une fois, le terme exact c'est facteur.
2: Oui, c'est harpe, facteur.
1: C'est pas très joli, facteur de harpe.
0: Oui.
1: La lutherie, c'est un côté un peu plus artisanal et plus élégant peut-être, mais c'est pas le terme exact. Et il vous dirait ces personnes que l'important c'est vraiment le bloc de bois qui travaille en fait. Donc on peut pas dire que l'érable est toujours bon, on peut pas dire que les fruitiers sont toujours bons. Ça va dépendre évidemment comment est l'arbre, comment il a été coupé, comment il a grandi, etc. Et beaucoup vont chercher justement l'essence rare en fait. Hein, voilà, c'est un peu comme après. Alors, évidemment, je parle pas des entreprises, des grandes entreprises qui ont pignon sur rue, qui ont des dizaines et des dizaines d'employés, comme Camac par exemple en Bretagne, qui fabriquent des modèles beaucoup. Là, évidemment, ils peuvent pas choisir le bloc de bois et c'est par camion entier qui les font venir. Donc, ils peuvent pas se permettre de faire ça. Après, eux, ils ont des facilités parce que, évidemment, avec les machines aujourd'hui, ils peuvent travailler plus précisément le bois. Donc, ce qu'ils n'ont pas au départ, ils le retrouvent à l'arrivée grâce à cette technologie-là. Les facteurs de harpe qui travaillent seuls, parce qu'il y en a beaucoup en Bretagne qui fabriquent, on va dire, une harpe en moyenne pendant ça. Il faut un mois pour fabriquer une harpe.
0: Ah oui, quand même.
1: Alors ils en fabriquent plusieurs en même temps, mais en général c'est à peu près la moyenne qui évoque. Eux ils se permettent ils peuvent se permettre évidemment d'aller choisir l'essence rare, de trouver l'arbre qui a été séché pendant tant d'années, etc.
0: Et toi, tu utilises quoi comme style de bois? Est-ce que tu as pu
1: Ce qu'ils utilisent, c'est des balles. Ça dépend. Il y a des essais. Beaucoup des fruitiers, sur des saules, des.
0: T'en as combien de harpes, toi? Quand tu fais un concert, tu joues avec une seule ou tu en as?
1: Alors moi, j'ai à peu près 9 harpes à la maison.
0: Ah oui, d'accord.
2: Ah oui. Une belle collection.
1: Mais c'est vrai que j'en ai principalement 3, on va dire. Non, on va dire 4, ça dépend. J'en ai deux qui sont identiques, électroacoustiques. C'est-à-dire qu'il y a un capteur, un micro, un pick-up sur chaque corde qui me permet de jouer à la fois en acoustique. Donc, si je peux ne pas être sonore, j'ai le grain de l'acoustique, donc du bois. On parlait du bois, qui est très très important. Et en même temps, je peux avoir un son amplifié sans problème, puisque chaque corde a son micro, son capteur, voilà. Donc, j'ai une harpe purement électrique aussi, qui n'a plus de bois.
0: D'accord.
1: Là, c'est comme une guitare électrique, en fait, hein, tout simplement. Il n'y a pas de bois. Donc, ça, c'est des instruments qui ne travaillent plus dans le temps, puisqu'ils sont, ils sont façonnés et ne sont plus sujets à l'hygrométrie,
0: le
1: froid, l'humidité, etc. Et puis, j'ai des modèles, j'ai un modèle purement, enfin j'ai d'autres modèles, les autres modèles sont purement acoustiques et puis suivant les configurations, j'aime tel ou tel instrument, si c'est une session irlandaise dans un pub, si c'est un concert un petit peu plus historique, on va pas prendre une harpe électrique évidemment,
2: Si des auditrices et auditeurs qui nous écoutent se disent tiens, je me mettrais bien à l'harpe celtique, une harpe d'étude, quelque chose d'entrée ou de moyenne gamme, c'est quoi la fourchette de prix en gros pour avoir quelque chose de correct et, et se mettre à l'harpe celtique avec un bon prof?
1: Oui, alors, bon, la fourchette, elle est assez variable, en fait.
2: D'accord.
1: On peut avoir, alors on va dire qu'un bon modèle aujourd'hui dans les 2600 euros, 2700 euros,
2: okay.
1: On a un modèle qui peut rester, avec lequel on peut jouer toute sa vie.
2: Okay.
1: Après, ça va monter évidemment très très vite.
2: Oui.
1: Voilà, un modèle de professionnel de harpe celtique, il faut compter dans les 5-6 000 euros aujourd'hui.
2: D'accord. Et est-ce qu'il y a des marques, alors tu as beaucoup parlé de Camac, parce qu'effectivement c'est une grande marque connue internationalement, est-ce qu'il y a des marques un peu mythiques comme Stradivarius pour le violon, ou enfin voilà, des harpes que vous, harpistes professionnels, rêvez d'avoir, de pouvoir un jour vous acheter, des modèles mythiques ou des périodes, des périodes de fabrication particulièrement intéressantes
1: Alors, pas vraiment pour nous, hein, pas en harpe celtique, en harpe classique, oui.
2: D'accord.
1: Je m'aventurerai pas trop parce que là, c'est pas mon domaine. Voilà, dans les harpes classiques, c'est vrai que puis bon, ils ont une tradition qui est plus ancienne. Hein. Nous, on a une tradition qui a été retrouvée, recréée, etc. Les harpes celtiques ou harpes classiques, on a aussi une grosse évolution. Pardon. Comment avec la technologie, évidemment, les ordinateurs, etc. Donc le bois est beaucoup mieux travaillé, beaucoup plus finement travaillé. On le voit, par exemple, beaucoup de facteurs. Enfin, je sais, par exemple, Camac monte maintenant ses harpes à 442 pour le diapason.
2: Ah oui, d'accord. Ouais.
1: Là où il est à, en général, alors ça parle peut-être pas beaucoup pour les gens qui ne s'y intéressent pas beaucoup ou qui ne connaissent pas, mais donc le diapason a été codifié à 440 pour des raisons diverses, voilà.
2: Ok.
1: Et voilà, c'est parce qu'aussi on peut travailler plus finement les tables. Donc en fait, en gros, les tables sont plus fines et plus résistantes.
2: Ok.
1: C'est un petit peu une table de d'harmonie, là où sont fixées les cordes. C'est un petit peu comme, vous savez, ces cartons prédécoupés là.
2: Oui.
1: C'est-à-dire que vous avez des petits points et puis vous pouvez tirer des deux côtés et tac tac tac, ça s'ouvre comme ça.
2: Mmh.
1: En gros, c'est comme ça que c'est fabriqué une harpe, la table en tout cas. Donc c'est à la fois la partie certainement la plus fragile et celle où on va percer pour mettre les cordes. Donc on a comme un carton prédécoupé.
2: Mmh.
1: Et autrefois, évidemment, quand on n'avait pas la technologie, on fabriquait des tables plus épaisses, donc qui sonnaient moins, pour tenir la résistance des cordes. Maintenant, grâce à la technologie, les ordinateurs et puis bon, l'expérience, évidemment, on peut fabriquer des tables beaucoup plus fines, donc qui résonnent mieux, donc on peut qui ont plus de brillance, etc. Et donc monter le diapason avec plus de tension, etc.
2: D'accord, très
1: donc,
2: bien.
1: Ce sont des mais c'est très très compliqué et voilà, c'est des expériences. Les harpes classiques aujourd'hui évidemment évoluent énormément, hein, dans les couleurs. On voit bien dans les je vais faire une mauvaise comparaison, mais voilà, c'est comme les millésimes de voiture, quoi. On est
2: nouveaux
1: modèles, mieux, tout le monde plus performant, voilà.
2: Ouais, je comprends.
1: Et c'est vrai que dans la harpe, alors oui, bien sûr qu'on a il y a des Stradivarius, mais pas en harpe celtique. Hein. Ça, les Stradivarius, ceux qu'on aurait, ils sont tous dans des globes, dans des musées.
2: Oui.
1: Je parlais de l'harpe de Trinity College à Dublin, mm-hmm. Voilà. Il y a la Queen Mary. Hein. Des harpes du 14e, 15e siècle, voilà, qu'on a, qui sont dans des musées, mais là, on ne joue pas dessus parce que c'est des instruments très très fragiles. Hein.
2: Oui, j'imagine.
0: On ferait bien une nouvelle pause musicale.
2: On va réécouter du Tristan Legovic Trio avec le morceau Harpo. Et puis, pour terminer cette émission, on a gardé le meilleur pour la fin, on va parler de Tristan Legovic. On va parler de ta carrière, de ta discographie, de quelle mouche t'a piqué de te mettre à l'harpe celtique un beau matin. Allez, on écoute Harpo et on se retrouve tout de suite après.

0: Tristan Legovic Trio avec le morceau Harpo. Tristan, on a beaucoup parlé de l'harpe, on a beaucoup parlé de l'instrument, mais eh bien, l'instrument n'est rien sans l'être humain qui en joue, évidemment. Est-ce que tu peux nous... Pour commencer, on va y aller chronologiquement, nous parler un peu de toi, peut-être de ton enfance et de ta découverte de la musique en général, et peut-être dès ton enfance ou ton adolescence de l'harpe en particulier, pour commencer. Quel est le premier contact que vous avez eu tous les deux?
1: Oui, alors moi j'ai eu la chance, enfin je sais pas si c'est le bon terme que je devrais employer, mais en tout cas j'ai eu cette chance énorme de, je suis né à côté de l'Orient.
0: Ouais.
1: En Bretagne, dans le Morbihan, ou l'Orient, qui est connu pour son grand festival interceltique.
0: Oui.
1: Et je me rappelle, moi, tout petit, mes parents habitaient à côté d'un terrain de camping limitrophe où il y avait juste une dizaine de jours avant le festival, tous les étés, des gens qui venaient, des musiciens qui venaient camper, et j'entendais les sons des instruments. Des gens qui s'accordaient, qui répétaient, etc. Donc moi, je suis baigné avec ces sonorités dans l'oreille. Et puis j'ai découvert la harpe celtique un petit peu par hasard, mais pas vraiment, parce que je pense qu'il n'y a pas vraiment de hasard, sur un salon d'instruments, un salon de luthier. Pendant le festival interceltique, où effectivement il y avait cet instrument que je ne connaissais absolument pas, qui étaient des instruments exposés, et quand j'ai vu ça, j'étais fasciné, donc j'ai tout de suite dit à mes parents que je voulais en jouer. Mmh. Eux n'étaient pas musiciens, mais bon, j'étais content que je m'intéresse. Voilà, aujourd'hui, on sait bien que les jeunes sont difficiles à intéresser, mais voilà, moi j'étais intéressé par cet instrument-là, et j'ai eu la grande chance aussi que, alors ça, je vous en parle, ça remonte aux années 80, hein. Mmh. Et j'ai eu la chance aussi qu'il y ait eu déjà à l'époque des enseignants qui commençaient à s'installer, parce qu'il n'y en avait pas avant.
0: Ah oui, oui, oui.
1: Ça commençait tout juste, les années 70, c'était le renouveau. On connaît Alan Stivell, évidemment, 1971, c'est Renaissance de l'harpe celtique. Mmh. L'album que tous les harpistes doivent connaître, évidemment, puisque ça a eu un impact mondial sur la motivation et puis l'envie de jouer de l'harpe celtique. Donc moi, je suis né un peu dans ce mouvement-là. Alors, je suis né un petit peu après, hein. Je suis né en 76. Donc, le mouvement était déjà lancé avec des gens qui s'y intéressaient, qui se lançaient tous azimuts avec plein de choses. Et sur l'Orient, voilà, il y avait le conservatoire de musique traditionnelle de Soie qui venait de se créer.
0: D'accord.
1: Qui aura été le seul et unique conservatoire de musique traditionnelle financé par l'État. Et puis quand les départements de musique traditionnelle se sont créés dans les écoles de musique, ce conservatoire-là faisait doublon, donc on a intégré l'école de musique, le conservatoire local à l'Orient. Et j'ai commencé comme ça, voilà. Donc,
0: d'accord.
1: Bah, et je n'ai jamais arrêté par la suite, puisque quand l'art celtique, elle a ce côté assez fascinant de voilà, on se fait piquer au jeu, et puis après on est enchanté.
0: On est accro. Et à quel âge tu as vraiment eu ta première harpe celtique au bout des doigts et où tu as commencé vraiment à en jouer de manière sérieuse, et tu as commencé ton apprentissage?
1: Moi, je pense que je crois parce que ça commence à remonter, mais voilà, ça devait être autour de 5-6 ans que j'ai dû commencer à en toucher une.
0: Okay.
1: Mais pas comme vous le dites, hein, voilà. Donc moi j'ai vraiment commencé après j'ai commencé à prendre des cours, en fait, vers l'âge de j'avais un petit peu avant 7 ans, je crois, quand même.
0: Okay. Et
2: ouais, c'était relativement jeune quand même.
1: Et puis j'ai continué jusqu'à aujourd'hui, voilà.
0: Alors, quelles sont les différentes choses qui, au-delà de la pratique, de l'enseignement, etc., j'imagine qu'il y a aussi différentes sources d'inspiration. Alors, tu composes, on a entendu, différentes sources d'inspiration ou différentes choses qui te nourrissent en tant qu'interprète, notamment des voyages, notamment des rencontres. Et quels sont les voyages, les rencontres, les faits importants qui ont jalonné ta carrière de harpiste et qui ont vraiment une influence sur ton jeu ou ta pratique?
1: Oui, juste après mes études, d'abord au conservatoire de musique traditionnelle de Soie, puis l'Orient, puis après je suis passé par Rennes, donc j'ai fait aussi la fac de musicologie.
0: Ouais.
1: Je suis parti dans le cadre de mon master en Irlande.
0: Ah.
1: Donc j'ai étudié à l'université de Cork en Irlande.
0: Okay.
1: Et je suis revenu en Bretagne, j'ai passé mon diplôme d'état d'enseignant en musique traditionnelle. Et puis plutôt que de m'installer comme on pourrait le penser, en fait j'avais déjà pris goût au voyage. Donc je suis reparti en fait et je suis parti en Écosse. Mmh. Alors les trois pays évidemment, Bretagne, Irlande, Écosse, bah, c'est un peu le trio hein, pour oui. De l'art celtique. Hein. C'est un peu le conduit voilà, par lequel il faut passer.
0: Ouais.
1: Pas que c'est obligatoire, hein, loin de là, hein, mais c'est vrai que moi, en tout cas, c'est ce qui me parlait tout de suite dans la musique celtique.
0: Bien sûr.
1: Ou je vais plutôt dire dans les musiques celtiques, voilà, on peut mettre au pluriel.
0: Oui.
1: Et donc, voilà, donc moi j'ai habité en Irlande, mais j'ai habité en Écosse après, et puis je suis resté en Écosse, en fait, pendant 6 ans et demi, donc côtoyé des musiciens, on m'a même demandé donc j'ai même enseigné à la ville de Glasgow, donc pour les Écossais, ça c'est assez drôle,
0: oui.
1: Enseigner l'art écossaise aux Écossais.

0: idée, il y a un vrai engouement.
1: D'accord.
0: Voilà, avec un festival itinérant, les rencontres nordiques de harpe qui voyagent, voilà, jusque. Enfin, je crois qu'ils vont même jusqu'en Islande, voilà. Ils voyagent une fois par an dans un pays et ils se retrouvent. Alors, ce festival-là ne concerne pas que la harpe celtique, hein, puisque
1: oui.
0: Même si le terme les rencontres nordiques de harpe, il y a harpe dedans, en fait, c'est harpe, harpa. En suédois, dans les langues scandinaves, c'est tous les instruments à cordes.
1: Ah oui, d'accord.
0: Donc on peut aussi bien avoir des cantelés, des instruments typiquement, des sitars, des instruments suédois, norvégiens, etc. Et ce qui nous ramène finalement un petit peu à ce que je disais au tout départ, avec cette histoire de complexité, de savoir qu'est-ce que c'est que la harpe, puisque, bah, voilà, eux, le terme, effectivement, dans les pays germains, les pays germaniques, le terme harpe désigne souvent des instruments à cordes plus qu'il ne désigne la harpe en elle-même.
1: D'accord, d'accord, d'accord. Et est-ce qu'il y a des albums, au-delà des albums éventuellement du Tristan Legovic Trio, est-ce qu'il y a des... Alors, on a parlé beaucoup d'Alan Stivell, forcément. Est-ce qu'il y a des albums, il y a 3, 4, 5 albums qui sont vraiment les albums qu'il faut emporter sur une île déserte si on veut emporter de l'harpe celtique avec soi? Quel est le panthéon de l'harpe celtique au niveau discographique, d'après toi, tes albums de référence?
0: Oui, bah alors, donc j'ai cité tout à l'heure évidemment Alan Stivell, hein, Renaissance de l'harpe celtique,
1: ouais.
0: Mais il en a fait d'autres, hein,
1: ouais.
0: Évidemment. S'il y a un harpiste au monde qui est connu, c'est Alan Stivell. Hein,
1: ouais.
2: Et son papa qui a créé la harpe celtique finalement, hein, qui a mis la sauce, remis au goût du jour.
0: Voilà, il a pas créé l'harpe celtique. Hein,
2: ouais.
0: Il a fait un instrument.
2: Voilà, oui,
0: il a construit un instrument qui est exceptionnel. On est d'accord. Mais voilà, l'harpe celtique existait avant lui. Hein,
2: donc, bien sûr.
0: Donc voilà. Alan Stivell, évidemment le premier, certainement le plus important au niveau international, le plus connu.
1: Ouais.
0: Après, dans la discographie, voilà, ça va être des goûts plus particuliers parce que c'est vrai que à l'harpe celtique. Le terme, souvent, il est parfois remis en cause. Il y en a qui vont préférer l'appeler harpe à levier parce qu'ils vont pas faire de musique celtique dessus, donc ça
1: ne leur
0: parle pas.
1: Oui, oui.
0: Y en a qui préfèrent l'appeler la petite harpe, voilà, parce qu'ils font aussi de l'harpe classique. Voilà. Moi, c'est vrai que j'aime beaucoup ce terme harpe celtique parce que ça correspond vraiment à l'esthétique que j'apprécie ou aux musiques que je joue. Alors, pourtant, je fais aussi de la musique scandinave. Hein, donc, je fais pas que de l'harpe celtique quelque part. Et d'ailleurs, comme je le disais aussi au début, les Irlandais, ils disent pas harpe celtique, hein, ils disent harpe irlandaise, les Écossais disent harpe écossaise, voilà. Nous, on a été plus pan celtique, puisqu'on l'a pas appelé harpe bretonne, mais on l'a appelé harpe celtique. Mais c'est vrai que, donc voilà. Donc moi, après, il y a des, voilà, moi j'aime beaucoup des harpistes, une harpiste irlandaise qui est Elisha Kelly, qui est vraiment une des dignes héritières de ce que c'est que la tradition de harpe irlandaise, hein, qui
1: okay.
0: est vraiment un historique très très important. Hein. Voilà, il y a des, puis bon, il y a après, voilà, si je commence à en citer un, deux, on
1: va non mais voilà, c'était histoire
0: de marquer un petit peu.
1: Ouais, ouais.
0: Après, moi, je vais revenir à mon, ce qui me touche le plus, évidemment, c'est Christel Nogues,
1: okay.
0: qui est certainement qui est le pendant féminin de Alan Stivell, hein, Christel Nogues, qui est décédé donc à 55 ans. Il y a une quinzaine d'années aujourd'hui, donc elle est plus jeune que Alan Stivell, mais elle nous a déjà quittés.
1: Mmh.
0: Elle a travaillé sur des musiciens qui feraient pas lire, avec une disco, avec des musiciens qui feraient pas lire n'importe quel musicien, avec les plus grands musiciens du monde.
1: Mmh.
0: Mais qui n'est pas aussi connue que Stivell parce qu'elle ne s'intéressait pas forcément à développer sa carrière, etc.
1: Ouais, ouais.
0: Donc, voilà. Moi, j'invite les gens qui connaissent pas Christel Nogues. Alors, c'est un univers très particulier parce que autant Stivell, il a essayé toujours de rester sur une ligne plus traditionnelle, évidemment avec mélanger de folk song, de pop, etc.
1: Mmh.
0: Et autant que Christel Nogues, elle s'intéressait beaucoup à la musique contemporaine. Alors quand je dis contemporaine, c'est l'école de Vienne, de Schoenberg, de Berg, etc. Donc là, vraiment la musique contemporaine que beaucoup trouvent compliquée à écouter. Et elle mélangeait aussi avec du jazz. Elle a été une des précurseurs de l'électro-harpe dans les années 80. Voilà, donc elle a une poésie qui est vraiment vraiment magnifique,
1: okay.
0: que j'invite à écouter. Et quelqu'un que moi j'ai connu, sur laquelle voilà j'ai travaillé, puisque ça a été le

0: c'était le sujet de ma thèse là, que j'ai soutenue en décembre dernier.
1: D'accord.
0: Et donc, voilà, une carrière qui n'est pas très connue parce que il y a des musiciens qui sont avant tout musiciens et qui ne sont pas des artistes, qui ne cherchent pas à être des artistes.
1: Ok.
0: Et qui, pourtant, qui méritent pareil d'être connus. Donc,
1: Je vais donner l'orthographe, donc Kristen Noguès, ça s'écrit N-O-G-U-E-S, pour les auditrices et auditeurs qui seraient intéressés pour aller un petit peu fouiller un petit peu plus loin. Et cette émission touche à sa fin, Tristan. On va se quitter en musique, Gilles.
2: Oui, on va se quitter en musique.
1: On va remercier Tristan déjà. Et
2: oui, puis Tristan, tu nous parlais un peu de ton univers un peu scandinave. Là. On va écouter justement un morceau, je vais pas prononcer le titre parce que je ne saurais le dire, mais enfin c'est un titre suédois.
1: Inte
2: soir jag.
0: Inte soir ja.
2: Ah, t'es soir, merci.
1: Pas facile. C'est du suédois?
0: C'est du suédois, oui.
2: Bah, on va écouter ce morceau. Et puis,
1: pour se quitter.
2: Merci à toi d'avoir répondu à notre invitation. Et on peut te retrouver, tu as un site internet.
1: Hein,
2: il suffit de taper Tristan Legovic, on tombera tout de suite sur ton site. Et puis
1: il y a un site très complet avec plein de choses.
2: On aura tes dates de concert et tout ce qui s'ensuit.
1: Avec des choses à écouter, des choses à voir. Un site en trois langues.
0: Voilà. Puis des choses à lire aussi, puisque j'ai un blog aussi où je m'épanche un petit peu sur certaines choses, et puis des techniques de harpe aussi, des gens à découvrir. Voilà.
2: Donc. Eh ben c'est super.
1: Merci beaucoup.
2: Merci.
1: Et bonne journée.
2: À bientôt.
1: Et puis nous, on se retrouve dans un mois, Gilles.
2: Tout à fait.
1: À bientôt. Bonne journée.

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Salut à vous et bienvenue pour cette nouvelle Selecta de chez Tonton. Alors pour info ou pour rappel, eh bien à partir du moment où j'ai créé cette extension quasiment purement musicale de l'émission originelle chez Tonton, eh bien j'ai essayé d'alterner au mieux trois types de playlists thématiques. La première étant dédiée aux scènes au pluriel panafricaines contemporaines, la deuxième aux scènes issues des diasporas, et la troisième, la rencontre du troisième type, m'a permis de repartir en direction du XXe siècle, aux origines des musiques qui ont fait naître ces nouvelles musiques contemporaines. Et pour le moment, eh bien, je m'étais concentré sur l'immensité africaine. Aujourd'hui, je vous propose un petit pas de côté, en tout cas un pas de côté qui permet la traversée de l'océan Atlantique en direction de l'Amérique du Sud et des Caraïbes. Et comme d'habitude, je vais découper mon émission en deux. Et comme je vous l'ai déjà proposé régulièrement, je vais faire dialoguer deux morceaux de chaque pays à chaque fois, quasiment, avec une petite exception qui se trouvera en milieu d'émission. On va commencer avec le curulao, ce genre musical afro-colombien avec le Grupo Canalón, et puis on enchaînera avec la cumbia de Curro Fuentes. On partira ensuite direction le Pérou avec Los Diablos Rojos pour enchaîner avec Ranil, pour arriver évidemment à Cuba avec un des titres phares de ma vie, de celui qui me donne envie de traverser le dance floor avec une corbeille de fruits sur la tête et une longue robe rouge à sequins, le Cuarteto d'Aida avec ce titre mythique Las Mulatas del Cha Cha Cha. Pour finir avec la star Benny Moré. Mais pour commencer, on ouvre cette session sud-américaine du XXe siècle en douceur avec le Grupo.

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Voilà, c'était Benny More et le Maracaibo oriental de Cuba. On va se faire une petite transition par les Antilles françaises avec Camille Soprano pour repartir cette fois en direction de Porto Rico avec deux stars qui vont s'enchaîner, Hector Lavoe et Tito Puente. On fera une petite escale assez mouvementée au Brésil avec Pidunca. Et le nom de ce groupe qui va me faire regretter ma prononciation lusophone, Mestre Cupiro et Sao Ritmo. On retournera dans les Caraïbes pour terminer avec deux artistes qui sont très très chers à mon cœur dans des genres très différents. L'immense El Kaji, Linton Kwesi Johnson. Pour finir avec une connexion avec le continent africain pour ce titre sublime d'Ernest Ranglin, l'ex-guitariste d'Escatalite, qui nous offre ce morceau Ayo. On se retrouve après cette nouvelle session inaugurée dès maintenant par Camille Soprano, le Guadeloupéen.

0: Voilà, c'était Ayo, morceau d'Ernest Ranglin qui nous permettait de revenir jusqu'au continent africain. J'espère que vous avez apprécié cette sélecta spéciale Amérique du Sud. On se retrouve évidemment sur les ondes des 12 radios partenaires, mais aussi sur les internets mondiaux en tapant chez Tonton sur les plateformes de streaming. Ça s'appelle le Maquis Afro-Electro, mais aujourd'hui nous avons fait un petit pas de côté pour des musiques instrumentales venues d'Amérique du Sud. Ciao!
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